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1: Bonjour à tous, une canicule tardive sans précédent. 6 départements du sud du pays restent placés en vigilance orange ce matin. L'Ardèche, l'Aude, la Drôme, le Gard, l'Hérault et le Vaucluse. En revanche, l'alerte a été levée en tout début de journée sur les Pyrénées-Orientales. De nombreux records de température ont été battus hier pour un mois de septembre. On a eu le droit à 40 degrés, par exemple, du côté de l'Aude. Il y a avec Marine Le Pen une affinité politique et personnelle indéfectible. Les mots de Jordan Bardella après des rumeurs de tension entre lui et la candidate à la présidentielle. Quand on a des désaccords, on a l'habitude d'en discuter entre nous, a déclaré hier soir le président du Rassemblement National sur BFM TV. Dans le même temps, en Allemagne, des milliers de manifestants dans la rue. Hier, près de 6000 personnes ont manifesté à Magdebourg, dans la région de Saxe-Anhalt, pour s'opposer au parti d'extrême droite allemand, donné favori pour les élections régionales qui se déroulent aujourd'hui. Ce serait une percée inédite dans le pays depuis 1945. Il est connu pour ses caméras cachées diffusées sur Internet et à la télévision. Greg Guillotin reconnaît des violences physiques et psychologiques sur son ex-compagne qui a déposé plainte contre lui au mois de juin pour violences conjugales et harcèlement. J'ai honte, a écrit hier le youtubeur sur ses réseaux sociaux. Greg Guillotin promet de s'expliquer devant les enquêteurs et de répondre à la justice. Le sport avec du foot d'abord et Lens qui enchaîne une deuxième défaite de suite en Ligue 1. Les 100 et Or se sont inclinés 1-0 hier soir à domicile contre Lorient avant de retrouver la Ligue des Champions la semaine prochaine. Notez aussi hier soir la victoire de Brest 2-1 sur la pelouse du Havre, un partout entre Nice et Le Mans. Et puis en rugby, c'était le grand retour du top 14 ce week-end. 6 matchs au programme hier pour cette première journée. A noter notamment le succès de Lyon contre Clermont 40-36. Bayonne a battu Toulon d'un petit point 27-16. Et Bordeaux-Bègles a écrasé le Racing 92 64-5. Très bon début de journée à tous.

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1: Aujourd'hui dimanche, c'est une nouvelle belle journée estivale qui s'annonce avec du soleil dans un ciel globalement bien dégagé et des maximales qui pourront atteindre voire dépasser les 35 degrés localement. En effet, côté température, nous aurons par exemple de 21 à 34 degrés à Castelnau, de 20 à 34 degrés à Saint-Estèphe et de 21 à 30 degrés à Lacanau. Le soleil se couchera à 20h31 et se lèvera demain à 7h32. Pour les marées, vous retrouverez la marée haute à 13h12 pour un coefficient de 41 et la marée basse à 19h21. Demain lundi, le temps restera au beau fixe avec des valeurs qui retomberont proches des normales de saison sous les 30 degrés en moyenne. De la pluie pourrait arriver à partir de mardi, mais cela reste à confirmer.
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1: Si vous cherchez un CDI, cette offre peut vous intéresser. 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Vous réaliserez et aiderez à l'accomplissement des actes ordinaires et essentiels de la vie quotidienne auprès de la personne âgée ou dépendante. Vous travaillerez 130 heures par mois avec un week-end par mois et un à deux soirs par semaine. Vous êtes diplômé ou justifié d'une expérience auprès d'un public fragile. Vous avez le permis B et êtes véhiculé. 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
1: Et en ce dimanche 6 septembre, bonne fête aux Bertrands. Les Béliers, vous ne donnerez pas la priorité à votre cœur.
2: Taureau,
1: vous pourriez faire preuve d'une crédulité inhabituelle.
2: Les Gémeaux,
1: vous vous montrerez persuasif.
2: Les Cancers,
1: plus les jours passeront,
2: vous aurez de moins en moins la tête au travail.
1: Les Lions, fixez-vous des objectifs précis pour ne pas vous laisser entraîner dans des aventures hasardeuses.
2: Les Vierges,
1: votre partenaire devrait partager votre enthousiasme.
2: Et les Balances,
1: vous avez envie de contact, d'échange, quitte à délaisser quelque temps votre moitié.
2: Les Scorpions, faites preuve de persévérance
1: dans les jours qui viennent.
2: Sagittaire,
1: grâce à votre imagination, vous aurez l'art et la manière d'éviter la routine dans votre vie conjugale.
2: Capricorne,
1: c'est la stabilité qui prévaudra dans le domaine matériel.
2: Verseau,
1: on aura envie de vous suivre dans une folle aventure.
2: Les Poissons, enfin, appuyez-vous sur des retours positifs pour vous motiver.
1: Bonne journée et à demain.
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1: Voici ma sélection télé pour ce dimanche. Nous sommes le 6 septembre avec ce soir sur TF1 Spider-Man No Way Home avec Zendaya et Tom Holland. Sur France 2, Boîte Noire, film avec Pierre Niney. Sur France 3, Brokenwood, la série inédite. Sur M6, Capital, Grand Frais, les recettes secrètes du supermarché qui fait craquer les Français. C'est présenté par Julien Courbet. Sur France 4, Les Deux Canards, théâtre avec notamment Yvan Le Bolloc. Vous allez retrouver sur W9, Les Sekpaoski, film. Sur TFX, la série Friends. Sur Gulli, la série MacGyver avec Richard Dean Anderson. Sur T18, Les pouvoirs extraordinaires du corps humain. Ce ventre qui nous dirige avec Michel Simès et Adriana Carambeu à la présentation. Sur TF1, série film La Boum avec Sophie Marceau. Sur Sister, Night and Day, film américain avec Cameron Diaz et Tom Cruise. Enfin sur RMC Life, World Trade Center, film américain avec notamment Nicolas Cage. Bon zapping.
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0: de la reine Marguerite. Les 5 chevaux à noter pour la base, le 8 Princesse d'Amour, le 4 Dismude, l'As Cassius, le 2 Rembrandt Togo, le 5 Almiro. On complète cette combinaison avec le 12 Mononoff, le 14 Mr. Gats et le 7 Paolino. Notez le 8, le 4, l'As, le 2, le 5, le 12, le 14 et le 7. Le jeu simple avec le 8 gagnant, le 4 et l'As en placé. 8, 4, As, 2, 5, 12, 14 et 7. Bonne chance et à demain.
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2: Bonjour à tous. L'alerte est levée sur les Pyrénées-Orientales, mais six départements restent tout de même en vigilance orange canicule ce matin. L'Ardèche, l'Aude, la Drôme, le Gard, l'Hérault et le Vaucluse. Des dizaines de records mensuels de chaleur ont été battus hier et les températures vont encore rester très élevées aujourd'hui dans le sud du pays. Le mercure devrait commencer à baisser progressivement à partir de demain. Ce drame hier soir en Seine-Saint-Denis, une explosion après une fuite de gaz dans un pavillon d'Aubervilliers a fait au moins un mort et sept blessés. C'est un enfant qui a perdu la vie, selon le maire. La ville a mis à disposition une salle municipale, des lits d'appoint et les vestiaires d'un stade pour les familles sinistrées. Les circonstances précises ne sont pas encore connues. Une semaine après le naufrage d'un chalutier français au large des côtes anglaises, les corps des deux marins portés disparus ont été retrouvés, annoncé hier du parquet de Saint-Brieuc. Trois des membres d'équipage avaient déjà été secourus. Le navire repose à 72 mètres de profondeur. Des plongées avaient été reportées en raison des conditions difficiles. Une élection régionale qui sera scrutée par toute l'Allemagne et par toute l'Europe. L'AFD, le parti d'extrême droite allemand, est donné favori des sondages pour les élections régionales qui se déroulent aujourd'hui dans la région de Saxe-Anhalt. Près de 6000 personnes ont manifesté hier dans le cadre d'un festival pour la démocratie. Le sport avec du rugby d'abord et le grand retour du top 14 ce week-end après les vacances. A noter hier la victoire de Castres 29 à 20 contre Vannes ou encore le succès du Stade français face à Perpignan 28 à 26. Ce soir, La Rochelle accueille le champion de France en titre, le Stade toulousain à 21h05. Et puis l'équipe de France féminine de basket qualifiée pour les quarts de finale du Mondial. Les Bleus se sont imposés 95 à 69 hier soir face à la Corée du Sud pour leur deuxième match dans le tournoi. Il reste tout de même un match à disputer pour l'équipe de France dans ce premier tour. Ce sera demain contre le Nigeria. Voilà pour l'info, très bon début de journée.

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1: Et en ce dimanche 6 septembre, bonne fête aux Bertrands. Les Béliers, vous ne donnerez pas la priorité à votre cœur.
2: Taureau,
1: vous pourriez faire preuve d'une crédulité inhabituelle.
2: Les Gémeaux,
1: vous vous montrerez persuasif.
2: Les Cancers,
1: plus les jours passeront,
2: vous aurez de moins en moins la tête au travail.
1: Les Lions,
2: fixez-vous des objectifs précis pour ne pas vous laisser entraîner dans des aventures hasardeuses.
1: Les Vierges,

0: Sagittaire, grâce à votre imagination, vous aurez l'art et la manière d'éviter la routine dans votre vie conjugale. Capricorne, c'est la stabilité qui prévaudra dans le domaine matériel. Verseau, on aura envie de vous suivre dans une folle aventure. Les poissons, enfin, appuyez-vous sur des retours positifs pour vous motiver. Bonne journée et à demain.
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1: 50 ans qu'elle surveille la qualité de notre air. Cette semaine, nous recevons l'association Atmo Nouvelle-Aquitaine. Nous recevons Camille Arnaud, chargée de communication. Bonjour Camille.
2: Bonjour Aurélie.
1: Atmo Nouvelle-Aquitaine, qu'est-ce que c'est ?
2: Alors, Atmo Nouvelle-Aquitaine, nous sommes l'association agréée de surveillance de la qualité de l'air dans la région. Et donc, du coup, nous avons trois missions qui sont assez complémentaires. Donc, forcément, la première, ça va être de mesurer la qualité de l'air. Ensuite, de l'analyser à partir de toutes les données que l'on récupère de nos stations. Et ensuite, une fois qu'on a l'analyse de tout ça, ça va être d'informer justement le grand public, les collectivités territoriales et les grands acteurs de la région, justement, sur la qualité de l'air qu'il y a.
1: Donc, vous êtes une association, mais vous avez un statut un peu particulier.
2: Oui, nous sommes une association agréée, donc voilà, nous répondons au droit français, nous surveillons justement des polluants qui sont réglementaires, donc nous avons une mission spécifique qui nous est confiée directement par l'État français. Donc, c'est ce qui fait que oui, nous avons un petit peu ce statut spécifique.
1: Et alors Camille, comment la surveillance de la qualité de l'air elle a évolué par le passé ?
2: Déjà, il faut se rendre compte que ça a commencé en 1976, plus particulièrement à La Rochelle, avec les premières mesures qui étaient vraiment très locales et très expérimentales. À l'époque, c'est le maire Michel Crépeau qui était précurseur en matière d'environnement, qui a souhaité qu'il y ait une surveillance un peu de la qualité de l'air sur son agglomération. Et en fait, au fur et à mesure des années, enfin même dès 1977, en fait, les premiers stations de mesure ont été installées sur le secteur de La Rochelle. Et ensuite, il y a eu une progression entre 94 et 96. Il y a eu trois structures qui ont vu le jour, donc une en Poitou-Charentes, une en Aquitaine et une en Limousin. Parce qu'il y a eu aussi la loi LAURE qui est arrivée, qui a vraiment cadré beaucoup plus la surveillance de la qualité de l'air d'un point de vue vraiment national. La loi LAURE, pour rappeler, donc c'est la loi sur l'air et l'utilisation rationnelle de l'énergie. Donc il y a eu toute cette surveillance. Et c'est à partir de 2016. Donc en 2016, il y a eu la réforme territoriale avec la création de la grande région Nouvelle-Aquitaine. Et donc c'est suite à ça que les trois entités ont fusionné pour former Atmo Nouvelle-Aquitaine. Donc aujourd'hui, nous sommes présents donc sur toute la Nouvelle-Aquitaine avec trois pôles, un à La Rochelle, un à Bordeaux et un à Limoges. Ce qu'il faut se rendre compte, c'est qu'au fil des années, le réseau de la surveillance s'est considérablement développé. Nous avons des stations vraiment un petit peu partout dans la région pour essayer de quadriller au mieux cette grande région que nous avons. Et que voilà, il y a eu des polluants qui ont été de plus en plus suivis avec notamment du matériel de plus en plus précis pour vraiment analyser en continu et de manière qualitative, fiable, la qualité de l'air de notre région.
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1: Nous retrouvons notre invitée Camille Arnaud, chargée de communication pour Atmo Nouvelle-Aquitaine. On a vu l'histoire d'Atmo Nouvelle-Aquitaine, on a vu comment a évolué la surveillance de la qualité de l'air. Concrètement, sur le terrain, comment est-ce que l'air est surveillé ?
2: Sur toute la région Nouvelle-Aquitaine, nous avons ce qu'on appelle des stations de mesure fixe. Donc, ce sont des petites cabines, donc des petits locaux qui sont équipés de différents appareils, de différents préleveurs. Et ensuite, les machines enregistrent toutes les données qu'elles reçoivent. Et ensuite, nous pouvons justement analyser ces données pour voir quels sont les différents polluants qu'il y a dans l'air sur différents secteurs. Aujourd'hui, nous avons 44 stations fixes sur la région. Pour vous détailler un petit peu, nous avons des stations qu'on appelle en environnement urbain, donc plus dans des agglomérations, dans des grosses villes. Donc ça, nous en avons 28 sur le territoire. Ensuite, nous avons 7 stations qui sont dans un environnement périurbain. Donc là, voilà, on va être plutôt sur des petites communes proches d'agglomérations, mais pas directement des grosses agglomérations avec un gros impact de trafic. Et ensuite, nous avons 9 stations situées en environnement rural. Donc là, du coup, ce sont vraiment des stations qui sont positionnées à proximité de grandes cultures ou de champs. Et en plus de ces stations fixe, nous avons aussi ce qu'on appelle des stations mobiles, où en fait là par contre, c'est certains de nos partenaires, de nos membres, nous sollicitent pour faire des études spécifiques à un endroit donné par rapport à une thématique. Donc là du coup nous équipons une remorque de matériel de préleveur et nous la positionnons pour un temps donné pour répondre à une étude particulière.
1: Donc, en parlant des stations fixes, comment est-ce que vous décidez des lieux d'implantation de ces stations-là ?
2: Donc, nous, on surveille la qualité de l'air qui est principalement respirée par un maximum de personnes. Donc, souvent, en fait, on va positionner une station dans un endroit qui est donc déjà à hauteur humaine. On ne se positionne pas sur des hauts bâtiments. Et surtout, on essaye de se placer dans des cœurs de ville, des cœurs de village, là où il y a pas mal de monde.
1: Pour les autres lieux où il n'y a pas de station, par exemple pour nos petits villages isolés dans la campagne, on a pourtant des données sur les cartes. Alors comment est-ce que vous les avez, ces données-là ?
2: Alors ça, c'est le résultat d'un nouveau travail donc qui s'appelle le travail de modélisation. Donc en fait, on va cumuler toutes les données de la qualité de l'air que nous avons de toutes ces dernières années. Nous allons aussi ajouter

0: toutes les conditions météo et toutes les spécificités aussi du territoire. Et tout ça va nous permettre de modéliser en fait un peu la qualité de l'air à un endroit précis, même si nous n'avons pas une station de mesure à proximité. Toutes ces données font que ça nous permet de donner une tendance assez fiable quand même, justement, de ce qui peut se passer sur un territoire très précis, sachant que maintenant, notre indice, on peut zoomer vraiment à la commune, toutes les communes de notre région.
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1: Nous retrouvons notre invitée Camille Arnaud, chargée de communication pour Atmo Nouvelle-Aquitaine. On a vu comment étaient installées les cabines de préleveurs qui surveillent la qualité de l'air. Alors, on va s'intéresser aux paramètres que vous surveillez. Quels sont-ils ?
2: Nous, on a différents polluants qui sont des polluants réglementaires. Ils sont fixés au niveau européen. Et donc, nous, du coup, nous surveillons très spécifiquement donc tout ce qui est particules. Donc, on a les PM10, ce sont des particules grossières. Et nous avons les PM2.5, qui sont les particules fines. Nous avons ensuite le dioxyde d'azote et l'ozone et le dioxyde de soufre.
1: Ça, c'est les polluants, on va dire, qui sont surveillés partout en France. Est-ce qu'on a des particularités régionales ? Est-ce qu'il y a des points de surveillance particuliers chez nous ?
2: Chez Atmo Nouvelle-Aquitaine, nous surveillons notamment l'ammoniac, le sulfure d'hydrogène et nous avons aussi un petit peu tout ce qui est pesticides. Donc, ce sont des polluants qui ne sont pas réglementés mais qui constituent quand même un intérêt. Donc, c'est pour ça que chez nous, nous décidons en fait de les surveiller.
1: Vu que vous surveillez la qualité de l'air depuis de très nombreuses années, est-ce que vous avez des évolutions, des tendances qui se dessinent ?
2: Oui, tout à fait. Là, par exemple, sur ces 10 dernières années, ce qu'on constate, c'est que la majorité des polluants, donc les particules fines et grossières, le dioxyde d'azote et le dioxyde de soufre, eux, ils ont tendance à diminuer. On a de belles diminutions, notamment sur le dioxyde d'azote, où on est à moins 35%, par exemple, d'évolution sur ces 10 dernières années. Et en fait, ça s'explique de manière assez logique, finalement. C'est qu'on constate qu'il y a une amélioration du parc automobile. On a aussi, pour ce qui concerne les particules, on a une baisse de l'utilisation du chauffage au bois ou ne serait-ce qu'une évolution aussi du chauffage au bois. Pareil pour tout ce qui est le chauffage hors chauffage au bois, les émissions de monoxyde de carbone du chauffage, c'est aussi un gros sujet et maintenant le grand public est conscient qu'il faut bien entretenir son matériel de chauffage et faire attention au vieillissement aussi de son matériel. Et d'une manière générale, on constate aussi qu'il y a vraiment d'autres bonnes pratiques, notamment depuis le Covid, on se rend compte qu'il y a beaucoup plus d'utilisation des transports en commun, l'utilisation de véhicules non motorisés pour se déplacer. Et aussi, quand c'est possible pour certains secteurs, l'augmentation du télétravail qui a joué aussi, puisque du coup, on a moins de déplacements au quotidien. Après, le seul polluant qui, lui, par contre, augmente, c'est l'ozone. Donc, l'ozone, c'est le polluant estival. C'est le résultat de composés organiques volatiles, de dioxyde d'azote et de fortes chaleurs et d'UV. Donc, c'est pour ça qu'il est présent que l'été. Ces dernières années, on constate qu'on a des étés de plus en plus chauds qui commencent de plus en plus tôt sur des périodes de plus en plus longues.
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1: Nous retrouvons notre invitée Camille Arnaud, chargée de communication pour Atmo Nouvelle-Aquitaine. On a parlé des paramètres que vous surveillez au niveau d'Atmo Nouvelle-Aquitaine. On a aussi parlé d'évolution de certains paramètres. On va parler des enjeux. Quels sont les enjeux de surveiller la qualité de l'air ?
2: Mais déjà, dans un premier temps, la qualité de l'air, c'est un enjeu de santé publique, puisque on sait aujourd'hui que cette pollution est reconnue comme un facteur de risque pour la santé. Donc, ça peut entraîner des maladies graves. On peut avoir des maladies respiratoires, des pathologies cardiovasculaires, des allergies, notamment liées au pollen. On sait qu'il y a de plus en plus de personnes qui sont allergiques. Ensuite, on a aussi les enjeux environnementaux, puisque l'air influence tout l'environnement. Il y a notamment différentes sources, le trafic routier, le chauffage, les activités industrielle, l'agriculture. Chaque territoire a un peu sa problématique. Donc, c'est pour ça que ça nécessite une surveillance un peu adaptée et des actions aussi ciblées. Après, maintenant aussi, ce qu'on essaye de développer un peu, je vous parlais notamment des pollens. Voilà, on sait que les pollens, c'est un enjeu de santé en forte progression puisque il y a les personnes qui sont allergiques de manière saisonnière, mais aussi certaines personnes où ça déclenche vraiment des troubles respiratoires importants. Donc, maintenant, c'est pour ça qu'on surveille différents taxons de pollen et on a aussi un indice pollen qui nous permet en fait au jour le jour de voir quel est l'indice pour savoir comment adapter son traitement si besoin.
1: Et donc il y a aussi un air auquel on ne pense pas souvent, c'est l'air à l'intérieur de nos maisons ou de nos bureaux.
2: Ça c'est un enjeu qui est souvent sous-estimé, qu'on essaye de travailler de plus en plus, notamment de sensibiliser, puisqu'on se rend pas compte, mais on passe environ 80% de notre temps en intérieur en fait. Sauf qu'on se rend pas compte que notre air intérieur est souvent plus pollué que l'air extérieur puisqu'on utilise des produits ménagers qui vont émettre des composés organiques volatiles. On a des matériaux, la peinture, les meubles, tout ça c'est pareil, ça émet des choses. Les activités du quotidien, cuisiner ou même bricoler. Tout ce genre de petites choses en fait qui peut avoir un impact. Donc c'est pour ça qu'il est très important de bien penser à aérer son intérieur au moins 15 minutes par jour. C'est le grand minimum et ça fait du bien.
1: Donc du coup Camille, si on comprend bien, les enjeux de la qualité de l'air, ça nous concerne absolument tous et toutes.
2: Tout à fait, puisque dans tous les milieux, même les milieux un peu plus ruraux, voilà, des fois on a l'impression que la qualité de l'air c'est que dans les grandes villes, mais en fait pas du tout, voilà, on est tous concernés, il y a des enjeux partout, peu importe l'activité que l'on ait, que ce soit à la maison ou au travail, il y a des choses qui émettent énormément, des fois notamment des brûlages de déchets verts, ce genre de choses qui ne sont pas forcément autorisées, mais des fois on n'y fait pas attention, on le fait, et en fait ça c'est très émissif. C'est juste prendre conscience en fait de ce qu'on fait, les émissions que ça peut avoir l'impact.
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1: Nous retrouvons notre invitée Camille Arnaud, chargée de communication pour Atmo Nouvelle-Aquitaine, pour la dernière partie de notre émission. Tout au long de la semaine, donc, on a vu quelles étaient vos missions, on a vu les paramètres de qualité de l'air que vous surveillez. Est-ce qu'on peut se projeter un petit peu et voir comment cette surveillance va évoluer ?
2: Nos missions ne vont pas s'arrêter, ce n'est pas prévu, puisqu'il y a des objectifs à beaucoup plus long terme. Déjà, je peux vous parler à 2030. L'objectif, c'est d'avoir des seuils réglementaires qui soient renforcés, plus exigeants et notamment pour devenir de plus en plus proche des recommandations de l'Organisation mondiale de la santé. Et ensuite, à beaucoup plus long terme, en 2050, l'ambition européenne, c'est vraiment l'objectif zéro pollution, avec des niveaux de pollution dont les effets ne seraient plus considérés comme nocifs pour la santé ou l'environnement.
1: Comment est-ce qu'on peut se tenir informé, nous, en tant que citoyens ?
2: Tous les jours, sur notre site internet, nous avons un indice de la qualité de l'air et un indice pollen qui sont publiés chaque jour. Il faut se rendre sur notre site Atmo Nouvelle-Aquitaine. Ensuite, nous avons aussi un bulletin quotidien. Donc, c'est-à-dire que vous pouvez vous inscrire à notre bulletin, saisir différentes communes, agglomérations pour lesquelles vous avez un intérêt. Et du coup, tous les jours, vous pouvez recevoir ce bulletin qui va vous indiquer quel est l'indice de la qualité de l'air du jour et l'indice pollen du jour. Ensuite, nous avons aussi un travail, donc notre travail de surveillance n'est pas uniquement pour cet indice, hein, nous surveillons vraiment ce qui se passe et nous avons des seuils à respecter. Donc, quand il y a de fortes augmentations de certains polluants, nous avons notre équipe d'ingénieurs et techniciens qui surveille tout ça avec justement un travail quotidien pour surveiller. Et si jamais les seuils sont trop élevés ou dépassent un petit peu ce qui est réglementé, nous travaillons avec les préfectures pour les alerter et ensuite les préfectures relaie l'information auprès de son territoire et de la presse locale pour informer de ces épisodes de pollution. Et en plus de ça, nous avons un SMS, on peut s'abonner et comme ça aussi c'est pareil, quand il y a un épisode de pollution, le SMS d'alerte est envoyé pour le grand public.
1: Et sur votre site, on trouve aussi des infos un peu plus pointues sur certains sujets particuliers.
2: Tout à fait, nous mettons très régulièrement de nouveaux contenus à disposition, des actualités qui vont traiter de nos projets de sensibilisation ou alors des sujets un petit peu plus généraux pour justement améliorer un petit peu la connaissance sur la qualité de l'air. Et nous avons aussi tout l'accès aux données et plus d'informations sur les différents polluants que nous surveillons. Tout un ensemble de ressources qui sont très utiles à tout le monde et faciles d'accès surtout.
1: Eh bien, merci beaucoup Camille d'avoir passé cette semaine avec nous sur les ondes d'Aki FM.
2: Ben, merci à vous Aurélie.
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1: Bonjour à tous. Le choc en région parisienne. Au moins un enfant est mort et 7 autres personnes ont été blessées après une explosion survenue suite à une fuite de gaz dans un pavillon hier soir à Aubervilliers en Seine-Saint-Denis. Parmi les 7 blessés, 2 se trouvent en urgence absolue. En lien avec la protection civile, la ville a mis à disposition une salle municipale, des lits d'appoint et les vestiaires d'un stade pour les familles sinistrées. L'épisode de canicule n'est pas terminé dans le sud du pays. 6 départements restent placés en vigilance orange ce matin. L'Ardèche, l'Aude, la Drôme, le Gard, l'Hérault et le Vaucluse. De nombreux records de température ont été battus hier pour un mois de septembre. On a eu le droit à 40 degrés, par exemple du côté de l'Aude. L'Aude où l'incendie au nord-ouest de Perpignan ne progresse pas, mais il est toujours actif selon le préfet du département, notamment à cause de points chauds inaccessibles. 225 hectares de végétation ont été parcourus par les flammes ces dernières heures dans le secteur. Dans l'actualité également, Fabien Roussel attendu sur le plateau du 20h de TF1 ce soir. Le secrétaire national du Parti communiste français pourrait annoncer sa candidature à la présidentielle alors que le vote des adhérents se termine aujourd'hui. Fabien Roussel avait obtenu un peu plus de 2% des voix en 2022. Le Kremlin salue des discussions extrêmement franches. Les émissaires américains Steve Witkoff et Jared Kushner ont rencontré le président russe Vladimir Poutine à Moscou hier. Ils sont attendus aujourd'hui à Kiev pour s'entretenir cette fois avec Volodymyr Zelensky. En foot, Lens enchaîne une deuxième défaite de suite en Ligue 1. Les Sang et Or se sont inclinés 1-0 hier soir à domicile contre Lorient avant de retrouver la Ligue des Champions. Notez aussi hier soir la victoire de Brest 2-1 sur la pelouse du Havre, 1 partout entre Nice et Le Mans. 3 matchs au programme aujourd'hui. Et puis une dernière édition qui devrait rester dans l'histoire. Plus de 13 millions d'euros ont déjà été récoltés à l'occasion du The Event, ce marathon caritatif organisé par des streamers jusqu'à ce soir. L'objectif est d'atteindre les 20 millions d'euros. Très belle matinée.

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1: Aujourd'hui dimanche, c'est une nouvelle belle journée estivale qui s'annonce avec du soleil dans un ciel globalement bien dégagé et des maximales qui pourront atteindre voire dépasser les 35 degrés localement. En effet, côté température, nous aurons par exemple de 21 à 34 degrés à Castelnau, de 20 à 34 degrés à Saint-Estèphe et de 21 à 30 degrés à Lacanau. Le soleil se couchera à 20h31 et se lèvera demain à 7h32. Pour les marées, vous retrouverez la marée haute à 13h12 pour un coefficient de 41 et la marée basse à 19h21. Demain lundi, le temps restera au beau fixe avec des valeurs qui retomberont proches des normales de saison sous les 30 degrés en moyenne. De la pluie pourrait arriver à partir de mardi, mais cela reste à confirmer.
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1: J'ai sélectionné cette offre pour vous. À Saint-Sauveur, une entreprise de transport routier de marchandises recherche un conducteur super lourd. Vous devrez faire preuve de polyvalence et de réactivité en fonction des missions confiées. Vous vérifierez le chargement et les documents de transport et veillerez au bon état et à la propreté du véhicule. Vous avez obligatoirement le permis CE, la FIMO FCO et carte de conducteur à jour, ainsi qu'une expérience en super lourd. Ce contrat est proposé en CDI à 39 heures par semaine. Plus d'infos sur akifm.fr, rubrique emploi.
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2: Et en ce dimanche 6 septembre, bonne fête aux Bertrands. Les béliers, vous ne donnerez pas la priorité à votre cœur.
3: Taureau,
2: vous pourriez faire preuve d'une crédulité inhabituelle. Les gémeaux, vous vous montrerez persuasif. Les cancers, plus les jours passeront, vous aurez de moins en moins la tête au travail. Les lions, fixez-vous des objectifs précis pour ne pas vous laisser entraîner dans des aventures hasardeuses. Les vierges, votre partenaire devrait partager votre enthousiasme. Et les balances, vous avez envie de contact, d'échange, quitte à délaisser quelque temps votre moitié. Les scorpions, faites preuve de persévérance dans les jours qui viennent. Sagittaire, grâce à votre imagination, vous aurez l'art et la manière d'éviter la routine dans votre vie conjugale. Capricorne, c'est la stabilité qui prévaudra dans le domaine matériel. Verseau, on aura envie de vous suivre dans une folle aventure. Les poissons, enfin, appuyez-vous sur des retours positifs pour vous motiver. Bonne journée et à demain.
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1: Carcan, la plage de Maubisson se mettra alors polynésienne à l'occasion de la fête de la pirogue des 5 et 6 septembre. Courses de pirogue, initiation, danse traditionnelle, artisanat et restauration seront au programme du week-end. Informations et détails des animations auprès de Médoc va à 33.
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1: Voici ma sélection télé pour ce dimanche. Nous sommes le 6 septembre avec ce soir sur TF1 Spider-Man No Way Home avec Zendaya et Tom Holland. Sur France 2, Boîte Noire, film avec Pierre Niney. Sur France 3, Brokenwood, la série inédite. Sur M6, Capital, Grand Frais, les recettes secrètes du supermarché qui fait craquer les Français. C'est présenté par Julien Courbet. Sur France 4, Les Deux Canards, théâtre avec notamment Yvan Le Bolloc. Vous allez retrouver sur W9, Les Sekpaoski, film. Sur TFX, la série Friends. Sur Gulli, la série MacGyver avec Richard Dean Anderson. Sur T18, Les pouvoirs extraordinaires du corps humain. Ce ventre qui nous dirige avec Michel Simès et Adriana Carambeu à la présentation. Sur TF1, série film La Boum avec Sophie Marceau. Sur Sister, Night and Day, film américain avec Cameron Diaz et Tom Cruise. Enfin sur RMC Life, World Trade Center, film américain avec notamment Nicolas Cage. Bon zapping.
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0: Marguerite, les 5 chevaux à noter pour la base, le 8 Princesse d'Amour, le 4 Dismude, l'As Cassius, le 2 Rembrandt Togo, le 5 Almiro. On complète cette combinaison avec le 12 Mononoff, le 14 Mr. Gats et le 7 Paolino. Notez le 8, le 4, l'As, le 2, le 5, le 12, le 14 et le 7. Le jeu simple avec le 8 gagnant, le 4 et l'As en placé. 8, 4, As, 2, 5, 12, 14 et 7. Bonne chance et à demain.
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1: Bonjour à tous. 5 candidats de plus pour 2027 pourraient être officialisés ce soir. Après Raphaël Glucksmann et Olivier Faure, c'est Fabien Roussel qui est attendu sur le plateau du 20h de TF1. Le secrétaire national du Parti communiste français devrait déclarer sa candidature pour la présidentielle alors que le vote des militants internes se termine aujourd'hui. Fabien Roussel s'était déjà présenté en 2022 et il avait obtenu un peu plus de 2% des voix. Il y a avec Marine Le Pen une affinité politique et personnelle indéfectible. Ce sont les mots de Jordan Bardella après des rumeurs de tension entre lui et la candidate à la présidentielle. Quand on a des désaccords, on a l'habitude d'en discuter entre nous, a déclaré hier soir le président du Rassemblement National sur BFM TV. Dans le même temps, en Allemagne, des milliers de manifestants dans la rue hier. Près de 6000 personnes ont manifesté à Magdebourg, dans la région de Saxe-Anhalt, pour s'opposer au parti d'extrême droite allemand, donné favori pour les élections régionales qui se déroulent aujourd'hui dans ce land. Ce serait une percée inédite dans le pays depuis 1945. Ce drame juste à côté de Paris, un enfant est décédé, 7 personnes ont été blessées dans une fuite de gaz qui a entraîné l'explosion d'un pavillon hier soir à Aubervilliers. 2 victimes ont été prises en charge en urgence absolue. En lien avec la protection civile, la ville a mis à disposition une salle municipale des lits d'appoint et les vestiaires d'un stade pour les familles sinistrées. 6 départements toujours en vigilance orange canicule pour terminer la semaine. Il s'agit de la Drôme, l'Ardèche, du Gard, du Vaucluse, de l'Hérault et de l'Aude. Cet épisode pourrait se poursuivre dans les prochains jours. Du tennis, Arthur Gé en 8e de finale à l'US Open. Le dernier joueur français encore en lice à New York s'est imposé hier en 5-7 contre l'Américain Michael Zeng. Près de 4 heures de match entre les deux hommes. Et puis la liquidation judiciaire se rapproche pour les Girondins de Bordeaux. Le fonds américain Park Bench renonce au rachat du club après la confirmation de l'exclusion des championnats nationaux. Voilà pour l'essentiel de l'actualité. Belle matinée et excellent week-end.

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1: Aujourd'hui dimanche, c'est une nouvelle belle journée estivale qui s'annonce avec du soleil dans un ciel globalement bien dégagé et des maximales qui pourront atteindre voire dépasser les 35 degrés localement. En effet, côté température, nous aurons par exemple de 21 à 34 degrés à Castelnau, de 20 à 34 degrés à Saint-Estèphe et de 21 à 30 degrés à Lacanau. Le soleil se couchera à 20h31 et se lèvera demain à 7h32. Pour les marées, vous retrouverez la marée haute à 13h12 pour un coefficient de 41 et la marée basse à 19h21. Demain lundi, le temps restera au beau fixe avec des valeurs qui retomberont proches des normales de saison sous les 30 degrés en moyenne. De la pluie pourrait arriver à partir de mardi, mais cela reste à confirmer.
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1: J'ai sélectionné cette offre pour vous. À l'Espar, une propriété viticole en haute valeur environnementale recherche son ouvrier de chai pour les vinifications de la récolte 2026. Vous participerez à tous les travaux de chai, réception de vendanges, remontage et décuvage, ainsi qu'à l'entretien du matériel. Vous ferez également les travaux sur barrique. Vous avez une première expérience en chai, êtes rigoureux, organisé et savez travailler en équipe. Ce poste est proposé en CDD de 3 mois à temps plein avec travail le samedi. Plus d'infos sur akifm.fr, rubrique emploi.
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1: Et en ce dimanche 6 septembre, bonne fête aux Bertrands. Les béliers, vous ne donnerez pas la priorité à votre cœur.
2: Taureau,
1: vous pourriez faire preuve d'une crédulité inhabituelle.
2: Les gémeaux,
1: vous vous montrerez persuasif.
2: Les cancers,
1: plus les jours passeront,
2: vous aurez de moins en moins la tête au travail.
1: Les lions, fixez-vous des objectifs précis pour ne pas vous laisser entraîner dans des aventures hasardeuses.
2: Les vierges,
1: votre partenaire devrait partager votre enthousiasme.
2: Et les balances,
1: vous avez envie de contact, d'échange, quitte à délaisser quelque temps votre moitié.
2: Les scorpions, faites preuve de persévérance
1: dans les jours qui viennent.
2: Sagittaire,
1: grâce à votre imagination, vous aurez l'art et la manière d'éviter la routine dans votre vie conjugale.
2: Capricorne, c'est la stabilité qui prévaudra dans le domaine matériel.
1: Verseau, on aura envie de vous suivre dans une folle aventure.
2: Les poissons, enfin, appuyez-vous sur des retours positifs pour vous motiver.
1: Bonne journée et à demain.
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1: Voici ma sélection télé pour ce dimanche. Nous sommes le 6 septembre avec ce soir sur TF1 Spider-Man No Way Home avec Zendaya et Tom Holland. Sur France 2, Boîte Noire, film avec Pierre Niney. Sur France 3, Brokenwood, la série inédite. Sur M6, Capital, Grand Frais, les recettes secrètes du supermarché qui fait craquer les Français. C'est présenté par Julien Courbet. Sur France 4, Les Deux Canards, théâtre avec notamment Yvan Le Bolloc. Vous allez retrouver sur W9, Les Sekpaoski, film. Sur TFX, la série Friends. Sur Gulli, la série MacGyver avec Richard Dean Anderson. Sur T18, Les pouvoirs extraordinaires du corps humain. Ce ventre qui nous dirige avec Michel Simès et Adriana Carambeu à la présentation. Sur TF1, série film La Boum avec Sophie Marceau. Sur Sister, Night and Day, film américain avec Cameron Diaz et Tom Cruise. Enfin sur RMC Life, World Trade Center, film américain avec notamment Nicolas Cage. Bon zapping.
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0: Les 5 chevaux à noter pour la base, le 8 Princesse d'Amour, le 4 Dismude, l'As Cassius, le 2 Rembrandt Togo, le 5 Almiro. On complète cette combinaison avec le 12 Mononoff, le 14 Mr. Gats et le 7 Paolino. Notez le 8, le 4, l'As, le 2, le 5, le 12, le 14 et le 7. Le jeu simple avec le 8 gagnant, le 4 et l'As en placé. 8, 4, As, 2, 5, 12, 14 et 7. Bonne chance et à demain.
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1: Bonjour à tous. Une journée qui pourrait être historique en Allemagne où l'extrême droite est aux portes du pouvoir. L'AfD devrait arriver en tête aujourd'hui aux élections régionales de Saxe-Anhalt, ce qui serait inédit dans le pays depuis 1945. L'alternative pour l'Allemagne est un parti anti-immigration, favorable à Donald Trump et proche de la Russie de Vladimir Poutine. Le Kremlin, justement, de son côté, salue des discussions extrêmement franches. Les émissaires américains Steve Witkoff et Jared Kushner ont rencontré le président russe à Moscou hier pour évoquer la guerre en Ukraine. Ils sont attendus aujourd'hui à Kiev pour s'entretenir cette fois avec Volodymyr Zelensky. Le choc en région parisienne, au moins un enfant de 2 ans est mort et 7 autres personnes ont été blessées après une explosion survenue suite à une fuite de gaz dans un pavillon la nuit dernière à Aubervilliers. Parmi les 7 blessés, 2 se trouvent en urgence absolue. La ville a mis à disposition une salle municipale, des lits d'appoint et les vestiaires d'un stade pour les familles sinistrées. Une semaine après le naufrage d'un chalutier français au large des côtes anglaises, les corps des 2 marins portés disparus ont été retrouvés, annoncé hier du parquet de Saint-Brieuc. 3 des membres d'équipage avaient déjà été secourus. Le navire repose à 72 mètres de profondeur. L'alerte est levée sur les Pyrénées-Orientales, mais 6 départements restent tout de même en vigilance orange canicule ce matin. L'Ardèche, l'Aude, la Drôme, le Gard, l'Hérault et le Vaucluse. Des dizaines de records mensuels de chaleur ont été battus hier et les températures vont encore rester très élevées aujourd'hui. Le sport avec du foot d'abord, suite et fin de la 3e journée de Ligue 1, avec 3 rencontres au programme. 3 accueillent Strasbourg à 15h, Angers-Rennes à 17h15 et puis ce soir, Marseille reçoit le Paris FC à 20h45 au Vélodrome. Et puis une journée forcément particulière pour tous les fans de F1. Pierre Gasly a décroché à la surprise générale la pole position du Grand Prix d'Italie hier, du jamais vu pour un Français depuis 1997 tout de même. Cet après-midi, il partira devant George Russell ou encore le monégasque Charles Leclerc. Très bonne fin de matinée.

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1: Aujourd'hui dimanche, c'est une nouvelle belle journée estivale qui s'annonce avec du soleil dans un ciel globalement bien dégagé et des maximales qui pourront atteindre voire dépasser les 35 degrés localement. En effet, côté température, nous aurons par exemple de 21 à 34 degrés à Castelnau, de 20 à 34 degrés à Saint-Estèphe et de 21 à 30 degrés à Lacanau. Le soleil se couchera à 20h31 et se lèvera demain à 7h32. Pour les marées, vous retrouverez la marée haute à 13h12 pour un coefficient de 41 et la marée basse à 19h21. Demain lundi, le temps restera au beau fixe avec des valeurs qui retomberont proches des normales de saison sous les 30 degrés en moyenne. De la pluie pourrait arriver à partir de mardi, mais cela reste à confirmer.
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3: Voici une offre pour un profil bien spécifique. À Soulac, un restaurant asiatique recherche un cuisinier expérimenté. Vous rejoindrez l'équipe et préparerez des plats chinois et japonais. Vous serez responsable de la préparation, la cuisson et le respect des normes. Vous avez au moins 3 ans d'expérience comme cuisinier et vous maîtrisez le français et le mandarin. Ce poste est proposé en CDI à 39 heures par semaine avec travail les week-ends et jours fériés. Pour en savoir davantage, retrouvez cette offre sur akifm.fr, rubrique emploi.
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0: Mesdames, mesdemoiselles, messieurs, bonjour. Nous sommes le 6 septembre 2025. C'est la Saint-Bertrand. Aujourd'hui, vous êtes sur acquisfm.fr ou sur acquisfm98 ou en DAB+, dans la région d'Arcachon. C'est Dédé avec vous jusque dimanche toute la matinée. Avec à la technique Marie-Laure. Bonjour Marie-Laure.
1: Oui, bonjour Dédé. Et exceptionnellement, oui, on sera que deux, donc il n'y aura pas de standard.
0: Voilà, il n'y a pas de standard, donc on va vous donner les prénoms. Vous allez donc avoir plein de personnes qui vont avoir des dédicaces grâce à leurs prénoms. Et le premier titre qu'on va écouter, ce ne sera pas pour choisir, ce sera pour écouter. La nostalgie sera toujours ce qu'elle est avec Dave. Le numéro 2, le Grand Fox avec Bruno Lorenzoni à l'accordéon. Le numéro 3, Sous un arbre avec toi, avec Lara Fabian. Polka Suisse avec Daniel Collin. Au numéro 5, Je trace ma route avec Gérard Lenormand. Le numéro 6, la rookie italienne avec une marche de Christelle Jean Blanc. Le numéro 7, Un mot de toi, c'est Michel Thor qui va vous le donner ce mot. Le numéro 8, Gentiane d'or avec une valse de François Boissonnade. Le numéro 9, L'important c'est la rose avec Gilbert Bécaud. Le numéro 10, Le passo de Manolette, un passo double avec Franck Tello. Au numéro 11, Alouette avec Gilles Dreux. Au numéro 12, Évasion Musette, une valse avec Guy Gigliano. Le numéro 13, Oh Lady Mary avec David et Alexandre Winter. Le numéro 14, Coup de foudre, attention au coup de foudre, avec un tango, Laurent Derache. Le numéro 15, Olé Torero avec Christophe Soriano et sa superbe voix. Le numéro 16, Cavalcade dans la ville avec une marche de Laurent Derache. Le numéro 17, 100 000 chansons avec Frida Boccara. Le numéro 18, Étoile du Tyrol, une valse avec Simon Gachet-Moros. Le numéro 19, Parole avec Dalida, avec Alain Delon. Le numéro 20, Le chouchou de mon cœur avec un cha-cha de Christian Millet. La maladie d'amour avec Michel Sardou. Et nous terminerons certainement avec Danser, danser, une samba avec Christian Millet, notre ami Christian Millet, qui est du côté des Charentes, un accordéoniste. Pour l'instant, donc, les prénoms. Alors, le premier titre, Nostalgie, sera toujours ce que l'est avec Dave. Alors, c'est offert pour tous les Alains, André et Alexandre, Antoine, Anthony, Alexis, Arnaud et Arthur.
1: Et ça sera également pour les Marie, Monique, Martine, Michel, Manon, Madeleine et Marion.
0: Excellent dimanche à toutes ces personnes qui portent ces sympathiques prénoms. Voici Nostalgie sera toujours ce qu'elle est. Dave sur le 98.

0: Merci Dave, le Graham Fox, c'est la suite. Donc comme on vous l'a dit au début, pas de standard ce matin, désolé. Notre standardiste a des problèmes avec son... Il a un superbe chien, il a des problèmes avec son chien. Le Graham Fox avec Bruno Lorenzoni s'est offert pour tous les Adriens, Alex, Albert, Adam, Aurélien, joli prénom mais ancien, Armand, Aoran, Augustin et Anthony, c'est pour vous.
1: Et c'est pour les Mélodies, Megan, Marianne, Marilyn, Maylis, Marianne et Mélodie.
0: Voici le Graham Fox avec Bruno Lorenzoni.

0: Merci, le grand Fox, c'était Bruno Lorenzoni et nous poursuivons avec Sous un arbre, avec toi, Lara Fabian. Et c'est pour tous les Alex, Auguste, Alban, Alfred, Emeric, Alan, Amaury, Aimé, Antoine et Albel. Abel, c'est aussi des vieux prénoms.
1: Et c'est aussi pour les Charline, Camilla, Carole, Christina, Sandrine et Cheyenne.
0: Voici Lara Fabian, il est 10h43.

0: Merci. 10h45, les annonces associatives sur Aki FM. Les associations de Sissac-Médoc organisent un loto mardi 15 septembre à 20h à la salle culturelle de Sissac. Les bénéfices seront intégralement reversés à Solidarité Incendie, soutenir celles et ceux qui nous ont protégés. Ouverture des portes 18h30, tirage certainement... 18h30 à 20h, je ne vois pas le tirage. Alors vous aurez buvette et restauration sur place, ensemble pour nos pompiers. De nombreux lots à gagner. Donc retenez la date, c'est le mardi 15 septembre à 20h, salle culturelle de Sissac. Les bénéfices seront intégralement reversés à Solidarité Incendie. Mes félicitations aux associations pour aider les pompiers. Merci beaucoup. Une date aussi que je vais vous donner, il n'y a pas de problème, c'est pour le repas du foyer rural de Bégadin qui aura lieu le 12 septembre et le dimanche 13, ce sera le loto. Vous avez le numéro de téléphone 06 82 24 66 78 pour réserver pour le repas d'ensemble du 12 septembre, du 12 septembre et à 12h. Nous poursuivons dimanche dédicace avec Polka Suisse. C'est Daniel Collin qui sera là avec un accordéoniste. Et c'est pour tous les anges, Alphonse, Achille, Angelo, c'est italien Angelo justement, Adrian, Armel, Annel, Anton et Albin.
1: Et c'est pour toutes les Magali, Muriel, Mélissa, Margot, Maëva, Marie-Claude, Marie-France et Marie-Laure, tant qu'à faire.
0: Exactement, Marie-Laure. Sans toi, qu'est-ce qu'on ferait à Aki FM ? Polka Suisse, voici Daniel Collin.

0: Merci, c'était Daniel Collin. Je trace ma route, c'est la suite avec Gérard Lenormand. Vous êtes sur Aki FM. C'est offert pour tous les Andreas, Adolphe, Alexis, Aristide, Alexandro, Andrev et Adriano. Que des jolis prénoms.
1: Et c'est pour les Mathilde, Mélanie, Michel, Marine, Mireille, Micheline, Myriam et Maryse.
0: Voici, je trace ma route, Gérard Lenormand.

0: Merci Gérard Lenormand. La Rouque italienne, c'est une marche avec Christelle Jean Blanc sur le 98. Vous êtes sur Aki FM 98. Merci de votre fidélité. Et c'est offert pour tous les Alexander, Arnold, Alec, Arthur, Albéric, Yeden, Arsène, Andy et Andrea.
1: Et c'est pour les Colette, Clara, Claire, Corinne, Christelle, Claudine, Caroline et Cécile.
0: Eh bien, j'en connais une, Colette. Grand bonjour, Colette, grosse bise. Voici la Rouque italienne, une marche avec Christelle Jean Blanc.

0: Merci, c'était Christelle Jeanblanc à l'accordéon. Un mot de toi, voici Michel Thor. Et juste après, ce sera le poème avec notre ami Mazarin, sympathique Mazarin. C'est offert pour tous les Alésio, Anatole, Alix, Angèle, Aloïd, Aubin et Ambroise.
1: Et c'est pour les Dorothée, Dalila, Doriane, Daphné, Diana, Dolores, Dina, Dounia et Dani.
0: Excellent dimanche sur le 98. Voici chez vous Michel Thor.

0: Merci Michel Thor, un mot de toi. Il est donc 11h pile, exactement 11h pile. Voici le poème avec notre ami Mazarin.
1: Bonjour tout le monde, bonjour Dédé. Mais avant le poème, je voudrais quand même donner un scoop à la radio Aki FM, à tous les médocains et médocaines. Hein. Eh bien, le musée du costume sera fermé d'ici la fin de l'année définitivement, sous ordre de Monsieur le maire de l'Espagne, bien entendu. Voilà, parce que ma tête, ça ne lui convient plus. Et donc, c'est fermé. C'est fermé. Donc, à partir de la fin novembre, le musée sera fermé. Alors, ne venez pas. Ce que sera fermé. Voilà.
0: Et vous allez-y le plus tôt possible pour le voir.
1: Parce dommage que c'est un musée local, national, international, des gens qui venaient de tous les côtés. J'ai même rendez-vous le 14 septembre avec 60 personnes qui viennent de Pau. Vous voyez, il vient de tous les côtés, mais malheureusement, ça sera fermé. Voilà.
0: Le poème.
1: Alors, le poème, c'est le temps qui passe. Alors, le temps qui passe, la vie s'efface. 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Voilà, petit, court, mais sympa.
0: Exactement. Dans la vie, c'est le destin qui décide tout.
1: Ouais, ouais.
0: C'est le destin qui décide le bien et le mal, il n'y a pas de problème.
1: Voilà.
0: Merci Mazarin. Donc allez visiter, tant qu'il est là, le Palais des Costumes, n'hésitez pas.
1: Jusqu'à fin octobre. Après, c'est terminé.
0: Parfait. Le numéro 8, Jean-Cyane d'Or, une valse avec François Boissonnade. Et c'est offert pour toutes les ânes, Annie, Aurélien, Aurélie, Audrey, Alice, c'est un joli prénom, Alice qui est ancien aussi, Anaïs, Annick, pardon, Andrée et Agnès.
2: Et c'est pour les Nicolas, Nathan, Noah, Noé, Nolan, Noël, Naël, Nino et Norbert.
0: Voici François Boissonnade sur le 98.

0: Elle était très bonne, cette valse avec de la gentiane. François Boissonnade. Nous sommes arrivés à l'importance et la rose, et ça c'est très important, avec Gilbert Bécaud sur le 98, il est 11h07. C'est offert pour toutes les Amandine, Anne-Marie, Alexandra, Angélique, Anna, Amélie et Aline. Que des jolis prénoms.
1: Et c'est pour les Olivier, Oscar, Owen, Octave, Oliver, Orlando, Orso, Orion et Oswald.
0: Gilbert Bécaud qui arrive chez vous.

0: Gilbert Bécaud, merci beaucoup. Grand bonjour à notre amie Françoise, qui est au standard habituellement, qui va revenir un de ces jours. Grand bonjour aussi à Gabi, qui a des petits problèmes avec son superbe chien. Et aussi un grand bonjour à notre ami Yannick, pour son problème de santé, mais ça va de mieux en mieux. Le passo de Manolette, voici Franck Tello sur le 98. Et c'est offert pour toutes les Arlettes, Aurore, Ambre, Agathe, Alicia, Adeline, Adèle, Alexia et Angèle. Que des jolis prénoms de femmes.
1: Et c'est pour les Pierre, Philippe, Patrick, Pascal, Paul, Patrice, Pablo et Pierrick.
0: Voici le passo de Manolette, Franck Tello sur le 98. Okay.

Merci, joli passo doble avec Franck Tello. Alouette, voici Gilles Dreux sur le 98. Il est 11h15, mais justement ce sera les annonces associatives et Gilles Dreux va venir juste après. Je vous le signale de suite, les associations de Sissac-Médoc organisent un loto mardi 15 septembre à 20h le tirage. À la salle culturelle de Sissac-Médoc, les bénéfices seront intégralement reversés à Solidarité Incendie, soutenir ceux et celles qui nous ont protégés. Ouverture des portes 18h30, dont tirage à 20h. Vous aurez buvette, restauration sur place, ensemble pour les pompiers, mais de nombreux lots à gagner. Retenez la date, mardi 15 septembre, tirage à 20h pour ce superbe loto au profit de la solidarité incendie. Vous avez une date, je vous donne simplement la date. Le dimanche 4 octobre, vous aurez le banquet dansant des vendanges à la salle des fêtes de Saint-Trélody organisée par le Renouveau. Et n'oubliez pas que le dimanche prochain, oui c'est dimanche prochain, le 12 septembre, vous avez un repas dansant à 12h au foyer rural de Bégadin. Vous pouvez appeler le 06 82 24 66 78 pour réserver, 06 82 24 66 78, bien sûr, avec un orchestre pour danser. Alouette, voici Gilles Dreux sur le 98. Et c'est offert pour tous les Andrea, Antoinette, Aude, Alix, Anita aussi, ce beaucoup connu d'Anita.

0: Après Gilles Dreux, vous méritez bien une valse. Voici Évasion Musette avec Guy Guiliano sur le 98, 11h19. C'est pour toutes les Apollines, Angelina, Aïcha, Anissa, Annabelle, Astrid, Aurélia, Alba et Amélia.
1: Et c'est pour les Erwan, Esteban, Eugène, Eden, Elliot, Ellie, Edmond, Eddy, Elio et Emilien.
0: Évasion Musette, voici Guy Guiliano, Marie-Laure à la technique.

0: Iliano. Oh Lady Mary, voici David Alexandre Winter sur le 98, 11h22. Et c'est offert ce titre pour toutes les Albanes, Alizé, Alma, Anna, Amel, Emeu, Ariane, Angéline, Ava et Alicia. Alissa, exactement.
1: Et c'est pour tous les Daniel, David, Didier, Dominique, Denis, Damien, Dylan et Dimitri.
0: Voici David Alexandre Winter.

0: Merci David Alexandre Winter. Coup de foudre, c'est un dingo avec Laurent Derache. Et on n'a pas besoin de coup de foudre avec l'orage. Mais là, c'est pas le même coup de foudre. C'est pour tous les Anouk, Augustine, Adrienne, Adélaïde, Angela, Anastasia et Alexandrine.
1: C'est pour les Noam, Nice, Nathanaël.
2: Avec le micro, c'est beaucoup mieux. C'est pour les Noam, Nils, Nathanaël, Nelson, Néo, Nathaël, Neil, Nathaniel, Norman, Narcisse et Nector.
0: Et si vous voulez danser le tango, merci d'être branché sur le 98. Le voici avec coup de foudre, Laurent Derache à l'accordéon.

0: Merci Laurent Derache avec Coup de foudre. Olé Torero, voici Christophe Soriano sur le 98. C'est offert ce titre pour toutes les Albertines, Amanda, Aliénor, Alicia, Anaël, Oriane, Albert, Aria et Aria. Ça fait deux prénoms que l'on peut confondre.
1: Oui. Et c'est pour les Camille, Christopher, Cyril, Charlie, comme Charlie, ça s'écrit d'une autre manière, Carlos et César.
0: C'est pour toi, Christophe, et toute ta famille aussi, en te remerciant de ton talent. Olé Torero, voici Christophe Soriano.

0: Christophe Soriano, chanteur du Haut Médoc. Nous avons de la chance d'avoir un chanteur comme ça dans le Médoc. Cavalcade dans la ville, c'est une marche avec Laurent Derache à l'accordéon sur le 98, 11h33. Et c'est offert pour les Antonia, Asleil, Armande, Amélia, Alison, Ami, Aïda, Anne et Cécile.
1: Et c'est pour les Dorian, Diego, Dani, Davy, Donovan, Désiré, Dan, Dario et Donatien.
0: Voici la marche avec Laurent Derache, cavalcade dans la ville.

0: Merci Laurent Derache avec Cavalcade dans la ville. Ce sera pour le début de l'année prochaine, bien sûr, les Cavalcades. Pour l'instant, 100 000 chansons avec Frida Bocara sur le 98, Aki FM ou akifm.fr, ou alors sur un DAB+, dans la région d'Arcachon. La suite, donc, 100 000 chansons avec Frida Bocara, c'est offert pour toutes les à Antenia, Augusta, Ariel, Alexane, Adriana, Alexia, Abby et Aliette.
1: Et c'est pour les Eric, Emmanuel, Enzo, Ethan, Émile, Étienne, Édouard et Evan.
0: Voici 100 000 chansons, Frida Bocara sur Aki FM.

0: Merci Frida Bocara. Étoile du Tyrol, c'est une valse avec Simon Gachet-Moros. Et cette Étoile du Tyrol, justement, on va l'offrir à notre ami Christian, le technicien qui est resté très longtemps à KFM, ainsi qu'à sa compagne, en leur souhaitant un bon dimanche de la part de Marie-Laure et moi-même. Et c'est offert aussi donc pour tous les Anouk, Adélie, Alina, Alana, Angie, Ania, Alizée, Alphonsine et Annabelle.
1: Et c'est pour les Cyprien, Célestin, Clovis, Colin, Karl, Chris, Cameron, Calvin et Casimir.
0: Voici Étoile du Tyrol, une jolie valse avec Simon Gachet-Moros.

0: Merci. Ce morceau d'accordéon était offert pour nos deux harmonicistes, Michel et Jean-Jacques. Jean-Jacques pour toute ta famille. Michel et Jean-Jacques, on vous attend un de ces jours pour venir en direct jouer de l'harmonica. Il est très exactement 11h43, les annonces associatives. L'association de Sissac-Médoc organise un loto le mardi 15 septembre, le tirage à 20h à la salle culturelle de Sissac-Médoc. Les bénéfices seront intégralement reversés à Solidarité Incendie, soutenir ceux et celles qui nous ont protégés. De nombreux lots à gagner. Donc, ouverture des portes de la salle des fêtes, 18h30 de Sissac, et le tirage à 20h. Sur place, vous aurez buvette et restauration sur place. Retenez la date, mardi 15 septembre à 20h. Vous aurez aussi vous avez un repas le 12 septembre au foyer rural de Bégadin. Pour vous y rendre, si vous n'avez pas réservé, vous pouvez appeler le 06 82 24 66 78. Nous poursuivons avec Parole, Dalida et Alain Delon. Et c'est offert pour toutes les Amélie, Alexiane, Alissa et Alexa.
1: Et c'est pour les Paco, Polo, Pierre-Marie, Pierre-Jean, Pacom et Pierre-Emmanuel.
0: Voici Dalida et Alain Delon avec Parole.
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qui a eu un malaise avec notre ami Michel Sardou, excusez-nous. Il y a un petit problème, ça arrive, c'est la technique, c'est le problème. Donc nous allons poursuivre avec le chouchou de mon cœur, un tcha-tcha, avec Christian Millet sur le 98. Et comme prénom, eh bien, nous sommes arrivés au Bernard, Bruno, Benjamin, Benoît, Baptiste, Bertrand, Bastien, Brice, et aussi on va l'offrir à notre ami, notre grand ami, Mathieu, en lui souhaitant un bon dimanche ainsi qu'à toute sa famille. Et vous allez pouvoir écouter le chouchou de mon cœur avec Christian Millet.

0: Merci. Nous poursuivons avec le titre.
1: Une fille aux yeux clairs.
0: Une fille aux yeux clairs, exactement, de Michel Sardou. Et c'est offert pour tous les brillants, Basile, Boris, Brandon, Barthélémy, Ben, Blaise, Billy et Bastien.
1: Et c'est pour toutes les Nathalie, Nicole, Nadine, Nadia, Noémie, Nelly, Nina et Nadège.
0: Vous êtes sur Aki FM, voici Michel Sardou.

0: Merci. Nous allons certainement terminer avec danser une samba avec Christian Millet sur Aki FM 98. Et c'est offert pour Bradley, Bruce, Balthazar, Baptiste, Brendan, Barnabé exactement, et Baudouin.
1: Et c'est pour les Odette, Océane, Odile, Olivia, Ophélie, Olga, Oriane et Orlane.
0: Voici Christian Millet avec une samba, danser la samba.

0: Un grand merci aux associations de Sisac-Médoc au profit des Solidarités Incendie. Merci beaucoup. Solidarité, partage et engagement. Donc ce loto aura lieu le 15 septembre à 20h à la salle des fêtes de Sisac-Médoc, mais nous en reparlerons dimanche prochain. Merci Marie-Laure.
1: Merci Dédé, merci à tout le monde. Moi je vous dis à samedi pour Samedi Musette et pour Génération Sixties et peut-être à dimanche.
0: Exactement. Donc Marie-Laure, c'est 8h30 tous les samedis matins avec sa superbe émission d'accordéon et ensuite de 10h à 11h30.
1: Oui.
0: Merci beaucoup, bon dimanche. Bonne vendange pour ceux qui ont déjà commencé à vendanger, on aura rarement vu ça. Et enfin, bon, c'est le progrès, c'est le progrès qui est fait, le progrès du soleil, disons exactement. Bonne semaine, au revoir.
1: Au revoir.

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1: Bonjour à tous. À la une, le choc à Aubervilliers en Seine-Saint-Denis. Un enfant de 2 ans est mort après l'explosion hier soir d'un pavillon. Le drame est survenu aux alentours de 21h30 et a également fait 7 blessés, dont 2 graves. Une enquête pour homicide involontaire a été ouverte par le parquet de Bobigny. Pour l'heure, l'hypothèse d'une fuite de gaz est privilégiée. Le maire de la ville a annoncé ce matin la mise en place d'une cellule psychologique alors qu'une dizaine de personnes ont dû être évacuées. 6 départements du sud de la France, de l'Aude au Vaucluse en passant par la Drôme, maintenu en vigilance orange canicule jusqu'à au moins mardi matin. Les fortes chaleurs persistent alors qu'hier déjà plusieurs records de température pour un mois de septembre ont été enregistrés. 39 degrés relevés à Perpignan, 38 à Nîmes ou encore 36 à Avignon. Dans l'actualité également, bientôt un nouveau candidat à l'élection présidentielle de 2027. Fabien Roussel est l'invité du 20h de TF1 ce soir. Le secrétaire national du Parti communiste français devrait sans grosse surprise y annoncer sa candidature. La course à l'Élysée est bel et bien lancée. D'après un récent sondage réalisé pour Le Parisien, Marine Le Pen et Édouard Philippe sont les favoris. La candidate du Rassemblement national arriverait très largement en tête du premier tour avec 34 à 36% des voix. Politique toujours à l'étranger, en Allemagne, où ce dimanche pourrait marquer l'histoire du pays. Le parti d'extrême droite, AfD, est aux portes du pouvoir. Il est en passe de remporter une région pour la première fois. Il part favori pour les élections régionales qui se tiennent aujourd'hui en Saxe-Anhalt. Plus léger, on termine avec un mot de sport. En football, Strasbourg affronte 3 à 15h cet après-midi dans le cadre de la 3e journée de Ligue 1. Puis Rennes rencontre à 17h15 Angers. Et enfin, en clôture, ce soir, Marseille accueille le Paris FC, coup d'envoi 20h45. Autre choc à suivre ce soir, en rugby, le Stade Toulousain se déplace à La Rochelle. Dernier match de la première journée de Top 14, coup d'envoi 21h05.

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1: Aujourd'hui dimanche, c'est une nouvelle belle journée estivale qui s'annonce avec du soleil dans un ciel globalement bien dégagé et des maximales qui pourront atteindre voire dépasser les 35 degrés localement. En effet, côté température, nous aurons par exemple de 21 à 34 degrés à Castelnau, de 20 à 34 degrés à Saint-Estèphe et de 21 à 30 degrés à Lacanau. Le soleil se couchera à 20h31 et se lèvera demain à 7h32. Pour les marées, vous retrouverez la marée haute à 13h12 pour un coefficient de 41 et la marée basse à 19h21. Demain lundi, le temps restera au beau fixe avec des valeurs qui retomberont proches des normales de saison sous les 30 degrés en moyenne. De la pluie pourrait arriver à partir de mardi, mais cela reste à confirmer.
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1: Bonjour à tous. À la une de l'actualité, ce drame en Seine-Saint-Denis, à Aubervilliers, où un enfant de 2 ans est mort après l'explosion d'un pavillon hier soir. 7 personnes ont également été blessées, dont 2 grièvement. Les faits se sont produits aux alentours de 21h30 et seraient a priori dus à une fuite de gaz. Une enquête pour homicide involontaire a été ouverte par le parquet de Bobigny, tandis que le maire de la ville a annoncé ce matin la mise en place d'une cellule psychologique. Les fortes chaleurs persistent. 6 départements du sud de la France, de l'Aude au Vaucluse en passant par l'Ardèche, sont maintenus en vigilance orange canicule jusqu'à au moins mardi matin. Hier déjà, on a enregistré plusieurs records de température pour un mois de septembre. 39 degrés relevés à Perpignan, 38 à Narbonne ou encore 37 à Marignane. Autre vigilance ce dimanche, dans le sud de la France toujours, 7 départements sont classés en orange pour risque élevé de feux de forêt. 7 départements dont l'Aude où l'incendie de Puy-Lorens ne progresse plus. 300 sapeurs-pompiers restent mobilisés. Ils espèrent le fixer d'ici la fin de journée. Dans l'actualité également, ce dimanche pourrait bien marquer l'histoire de l'Allemagne. L'extrême droite est aux portes du pouvoir et en passe de remporter une région pour la première fois depuis la Seconde Guerre mondiale. Le parti AfD est le grand favori des élections régionales qui se tiennent aujourd'hui dans le land de Saxe-Anhalt. À l'étranger toujours, après leur passage à Moscou hier, les émissaires de Donald Trump sont aujourd'hui en Ukraine. Steve Witkoff et Jared Kushner sont arrivés à Kiev où ils doivent rencontrer le président Volodymyr Zelensky. Et enfin, plus léger, en sport, en rugby, le Stade Toulousain se déplace à La Rochelle ce soir. Dernier match de la première journée de Top 14, coup d'envoi 21h05. Côté football, Strasbourg rencontre 3 cet après-midi pour le compte de la 3e journée de Ligue 1. Puis à 17h15, Angers affronte Rennes. Et enfin ce soir, l'Olympique de Marseille reçoit le Paris FC, coup d'envoi 20h45. Voilà pour l'info et très belle journée à tous.

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1: Aujourd'hui dimanche, c'est une nouvelle belle journée estivale qui s'annonce avec du soleil dans un ciel globalement bien dégagé et des maximales qui pourront atteindre voire dépasser les 35 degrés localement. En effet, côté température, nous aurons par exemple de 21 à 34 degrés à Castelnau, de 20 à 34 degrés à Saint-Estèphe et de 21 à 30 degrés à Lacanau. Le soleil se couchera à 20h31 et se lèvera demain à 7h32. Pour les marées, vous retrouverez la marée haute à 13h12 pour un coefficient de 41 et la marée basse à 19h21. Demain lundi, le temps restera au beau fixe avec des valeurs qui retomberont proches des normales de saison sous les 30 degrés en moyenne. De la pluie pourrait arriver à partir de mardi, mais cela reste à confirmer.
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1: J'ai sélectionné cette offre pour vous. À Margaux, un restaurant recrute un sommelier. Vous aurez pour mission la présentation de la carte des vins, le conseil aux clients et la prise de commande. Vous préparerez le vin, choisirez la verrerie adaptée et servirez le client. Vous aurez également pour mission l'organisation de la cave selon les caractéristiques des bouteilles. Le restaurant met à votre disposition un cadre agréable et une pointeuse pour la transparence du temps de travail. Ce poste est en contrat saisonnier d'un mois à temps plein. Plus d'infos sur akifm.fr, rubrique emploi.
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1: Aujourd'hui dimanche, c'est une nouvelle belle journée estivale qui s'annonce avec du soleil dans un ciel globalement bien dégagé et des maximales qui pourront atteindre voire dépasser les 35 degrés localement. En effet, côté température, nous aurons par exemple de 21 à 34 degrés à Castelnau, de 20 à 34 degrés à Saint-Estèphe et de 21 à 30 degrés à Lacanau. Le soleil se couchera à 20h31 et se lèvera demain à 7h32. Pour les marées, vous retrouverez la marée haute à 13h12 pour un coefficient de 41 et la marée basse à 19h21. Demain lundi, le temps restera au beau fixe avec des valeurs qui retomberont proches des normales de saison sous les 30 degrés en moyenne. De la pluie pourrait arriver à partir de mardi, mais cela reste à confirmer.
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1: Si vous êtes manuel et que vous cherchez un emploi, écoutez ça. À Carcan, une entreprise de construction recrute un ouvrier polyvalent du bâtiment. Vous aiderez sur les chantiers avec diverses tâches comme la petite maçonnerie, le bois.

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1: 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Du blues, du rock et de la folk qui vous seront proposés par les musiciens du collectif Truc et par des groupes invités.
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1: Bonjour à tous. À la une, cette rencontre en Ukraine. Les émissaires de Donald Trump sont arrivés à Kiev ce dimanche et ont entamé les discussions avec le président Volodymyr Zelensky. Après un entretien hier à Moscou avec Vladimir Poutine, les deux Américains, Steve Witkoff et Jared Kushner, poursuivent leur mission visant à trouver une issue diplomatique à la guerre. À l'étranger, toujours en Allemagne, c'est une première depuis la Seconde Guerre mondiale. L'extrême droite est aux portes du pouvoir. Le parti AfD est en passe de remporter une région. Il est le grand favori des élections qui se tiennent aujourd'hui dans le land de Saxe-Anhalt, à l'est du pays. Autre scrutin en France, bientôt un nouveau candidat à l'élection présidentielle de 2027. Fabien Roussel est l'invité du 20h de TF1 ce soir. Le secrétaire national du Parti communiste français devrait sans grosse surprise y annoncer sa candidature. Dans l'actualité également, ce drame en Seine-Saint-Denis, à Aubervilliers, où un enfant de 2 ans est mort après l'explosion d'un pavillon hier soir. 7 personnes ont également été blessées, dont 2 grièvement. Les faits se sont produits aux alentours de 21h30 et seraient a priori dus à une fuite de gaz. Une enquête pour homicide involontaire a été ouverte par le parquet de Bobigny, tandis que le maire de la ville a annoncé ce matin la mise en place d'une cellule psychologique. Les fortes chaleurs persistent. 6 départements du sud de la France, de l'Aude au Vaucluse en passant par l'Ardèche, sont maintenus en vigilance orange canicule jusqu'à au moins mardi matin. Hier déjà, on a enregistré plusieurs records de température pour un mois de septembre. 39 degrés relevés à Perpignan, 38 à Narbonne ou encore 37 à Marignane. On termine avec un mot de sport. En football, Strasbourg affronte 3 cet après-midi dans le cadre de la 3e journée de Ligue 1. Puis Rennes rencontre à 17h15 Angers. Et enfin, en clôture ce soir, Marseille accueille le Paris FC. Coup d'envoi de la rencontre 20h45. Voilà pour l'info et très bel après-midi à tous. À notre écoute.

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1: Aujourd'hui dimanche, c'est une nouvelle belle journée estivale qui s'annonce avec du soleil dans un ciel globalement bien dégagé et des maximales qui pourront atteindre voire dépasser les 35 degrés localement. En effet, côté température, nous aurons par exemple de 21 à 34 degrés à Castelnau, de 20 à 34 degrés à Saint-Estèphe et de 21 à 30 degrés à Lacanau. Le soleil se couchera à 20h31 et se lèvera demain à 7h32. Pour les marées, vous retrouverez la marée haute à 13h12 pour un coefficient de 41 et la marée basse à 19h21. Demain lundi, le temps restera au beau fixe avec des valeurs qui retomberont proches des normales de saison sous les 30 degrés en moyenne. De la pluie pourrait arriver à partir de mardi, mais cela reste à confirmer.
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1: Si vous êtes en création d'entreprise ou entrepreneur, écoutez ça. Le Salon des Entrepreneurs vous donne rendez-vous à Castelnau le vendredi 25 septembre de 9h à 12h30. Vous y retrouverez les institutions telles que la CCI, la CMA ou encore la Direction Générale des Finances Publiques. Des ateliers thématiques sont proposés sur la réussite des premiers mois ou la facturation électronique. Ce Salon de l'Entrepreneur, ce sera vendredi 25 septembre de 9h à 12h30 à la salle Moulin des Jalles à Castelnau. Plus d'infos sur akifm.fr, rubrique emploi.
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1: Saint-Christoly, le dernier marché gourmand de la saison aura finalement lieu vendredi 11 septembre à partir de 18h30 au port de Saint-Christoly. Vous y retrouverez l'animation musicale du groupe Disco Funk Polyester ainsi que le feu d'artifice initialement prévu. Plus d'informations auprès du comité des fêtes de la commune.
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1: Aujourd'hui dimanche, c'est une nouvelle belle journée estivale qui s'annonce avec du soleil dans un ciel globalement bien dégagé et des maximales qui pourront atteindre voire dépasser les 35 degrés localement. En effet, côté température, nous aurons par exemple de 21 à 34 degrés à Castelnau, de 20 à 34 degrés à Saint-Estèphe et de 21 à 30 degrés à Lacanau. Le soleil se couchera à 20h31 et se lèvera demain à 7h32. Pour les marées, vous retrouverez la marée haute à 13h12 pour un coefficient de 41 et la marée basse à 19h21. Demain lundi, le temps restera au beau fixe avec des valeurs qui retomberont proches des normales de saison sous les 30 degrés en moyenne. De la pluie pourrait arriver à partir de mardi, mais cela reste à confirmer.
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1: Bonsoir à tous. Direction l'Allemagne tout d'abord, où ce dimanche pourrait bien marquer l'histoire du pays. L'extrême droite est aux portes du pouvoir, en passe de remporter une région pour la première fois depuis la Seconde Guerre mondiale. Le parti AfD est le grand favori des élections qui se tiennent aujourd'hui dans le Land de Saxe-Anhalt, à l'est du pays. À l'étranger toujours, les émissaires de Donald Trump en Ukraine. Après une rencontre hier à Moscou avec Vladimir Poutine, Steve Witkoff et Jared Kushner sont arrivés à Kiev ce dimanche où ils s'entretiennent avec Volodymyr Zelensky. Il s'agit de leur première visite dans le pays depuis le début de leur mission visant à trouver une issue diplomatique à la guerre. Dans l'actualité également, en France, chez nous, la course à l'Élysée est bel et bien lancée. D'après un récent sondage réalisé pour Le Parisien, Marine Le Pen et Édouard Philippe sont les favoris de l'élection présidentielle de 2027. La candidate du Rassemblement national arriverait très largement en tête du premier tour avec 34 à 36% des voix. Ce soir, un nouveau candidat devrait se déclarer. Fabien Roussel, le secrétaire national du Parti communiste français, est l'invité du 20h de TF1. Un enfant mort et 7 personnes blessées, dont 2 grièvement, après l'explosion d'un pavillon hier soir à Aubervilliers, en Seine-Saint-Denis. Une enquête pour homicide involontaire a été ouverte par le parquet de Bobigny. Pour l'heure, l'hypothèse d'une fuite de gaz est privilégiée. Les fortes chaleurs persistent. 6 départements du sud de la France, de l'Aude au Vaucluse en passant par l'Ardèche, sont maintenus en vigilance orange canicule jusqu'à au moins mardi matin. Hier déjà, on a enregistré plusieurs records de température pour un mois de septembre. On termine avec un mot de sport en tennis. Il est 87e mondial et est le seul Français encore en lice à New York. Arthur Géa s'est qualifié ce matin pour les 8e de finale de l'US Open. Il s'est imposé en 5-7 face à l'Américain Michael Zheng. Voilà pour l'info et très belle fin d'après-midi à tous. À notre écoute.

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1: Aujourd'hui dimanche, c'est une nouvelle belle journée estivale qui s'annonce avec du soleil dans un ciel globalement bien dégagé et des maximales qui pourront atteindre voire dépasser les 35 degrés localement. En effet, côté température, nous aurons par exemple de 21 à 34 degrés à Castelnau, de 20 à 34 degrés à Saint-Estèphe et de 21 à 30 degrés à Lacanau. Le soleil se couchera à 20h31 et se lèvera demain à 7h32. Pour les marées, vous retrouverez la marée haute à 13h12 pour un coefficient de 41 et la marée basse à 19h21. Demain lundi, le temps restera au beau fixe avec des valeurs qui retomberont proches des normales de saison sous les 30 degrés en moyenne. De la pluie pourrait arriver à partir de mardi, mais cela reste à confirmer.
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1: Si vous cherchez un poste pour terminer la saison, écoutez ça. À Talley, une guinguette cherche un serveur pour assurer le service en salle midi et soir. Vous serez en charge de l'accueil des clients, la prise de commande et le service, ainsi que les encaissements. Vous travaillerez 43 heures par semaine en septembre et 35 heures par semaine en octobre sur un poste en coupure. Le restaurant sera fermé du 20 au 29 septembre. Si vous avez au moins un an d'expérience, postulez. Retrouvez plus d'infos sur akifm.fr, rubrique Emploi.
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1: Bonsoir à tous. À la une de l'actualité, cette rencontre en Ukraine. Après un entretien hier à Moscou avec Vladimir Poutine, les émissaires de Donald Trump ont aujourd'hui entamé les discussions avec Volodymyr Zelensky. Les deux Américains, Steve Wichtoff et Jared Kushner, assurent que les pourparlers engagés avec Kiev ont été significatifs et qu'ils se poursuivront aussi longtemps qu'il le faudra. À l'étranger, toujours en Allemagne, c'est une première depuis la Seconde Guerre mondiale. L'extrême droite est aux portes du pouvoir. Le parti AfD est en passe de remporter une région. Il est le grand favori des élections qui se tiennent aujourd'hui dans le Land de Saxe-Anhalt, à l'est du pays. Autre scrutin en France, bientôt un nouveau candidat à l'élection présidentielle de 2027. Fabien Roussel est l'invité du 20h de TF1 ce soir. Le secrétaire national du Parti communiste français devrait sans grosse surprise y annoncer sa candidature. Dans l'actualité également, 6 départements du sud de la France, de l'Aude au Vaucluse en passant par la Drôme, maintenus en vigilance orange canicule jusqu'à au moins mardi matin. Cet après-midi, de nouveaux records de température pour un mois de septembre ont été enregistrés. 39 degrés relevés par exemple à Salindres dans le Gard. Le choc à Aubervilliers en Seine-Saint-Denis. Un enfant de 2 ans est mort après l'explosion hier soir d'un pavillon. 7 personnes ont également été blessées, dont 2 grièvement. Les faits se sont produits aux alentours de 21h30 et seraient dus à une fuite de gaz. À la page des sports en Formule 1, victoire à domicile pour le pilote Kimi Antonelli. L'Italien s'est imposé cet après-midi au Grand Prix de Monza. Quant au Français Pierre Gasly, parti en pole position, il a terminé la course à la 7e place. Et puis déjà 16 millions d'euros récoltés au The Event, ce marathon caritatif organisé par des streamers. Il s'agit de la dernière édition de cet événement créé il y a maintenant 10 ans. Les organisateurs espèrent atteindre les 20 millions d'euros de dons. Voilà pour l'info et très belle soirée à tous.

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1: Aujourd'hui dimanche, c'est une nouvelle belle journée estivale qui s'annonce avec du soleil dans un ciel globalement bien dégagé et des maximales qui pourront atteindre voire dépasser les 35 degrés localement. En effet, côté température, nous aurons par exemple de 21 à 34 degrés à Castelnau, de 20 à 34 degrés à Saint-Estèphe et de 21 à 30 degrés à Lacanau. Le soleil se couchera à 20h31 et se lèvera demain à 7h32. Pour les marées, vous retrouverez la marée haute à 13h12 pour un coefficient de 41 et la marée basse à 19h21. Demain lundi, le temps restera au beau fixe avec des valeurs qui retomberont proches des normales de saison sous les 30 degrés en moyenne. De la pluie pourrait arriver à partir de mardi, mais cela reste à confirmer.
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1: J'ai sélectionné cette offre pour vous. À l'ESPAR, la MFR recrute un formateur anglais-français. Vous assurerez l'enseignement à des jeunes de niveau Bac Pro et Bac Plus 2 en commerce. Vous êtes titulaire d'une licence ou d'un master dans le domaine. Vous avez une bonne capacité d'innovation et d'adaptation et avez un attrait pour la pédagogie. Ce poste est en CDD de 10 mois à 35 heures annualisées. Un hébergement est possible. Si vous avez l'esprit d'équipe et une bonne capacité d'écoute, postulez. 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
1: Bonsoir à tous. Fabien Roussel va-t-il annoncer sa campagne à la présidentielle? C'est la tendance qui se profile. Le patron du Parti communiste français est l'invité du 20h de TF1 ce soir. Il pourrait se lancer dans une deuxième campagne présidentielle après celle de 2022, si le vote des adhérents du PCF lui est favorable. Les Pyrénées-Atlantiques, toujours en proie aux flammes. L'incendie qui s'est déclenché mercredi dernier dans la vallée d'Aspe est toujours en cours. Le dernier point de situation des autorités fait état d'au moins 120 hectares brûlés. D'après la préfecture, le feu n'a pas progressé la nuit dernière. D'importants moyens restent mobilisés. Un effort colossal au regard du contexte budgétaire. Déclaration de Maud Bréjon aujourd'hui concernant le plan de soutien gouvernemental pour l'agriculture. Des aides d'urgence estimées à 1 milliard d'euros, un montant jugé insuffisant par les représentants de la filière agricole. La porte-parole du gouvernement prévient également que certains ministères devront faire des efforts pour le financer. À l'étranger, l'AFD remporte une large victoire aux élections régionales du Land de Saxe-Anhalt. D'après les premières estimations, le parti d'extrême droite récolte 44% des voix. Il s'agit du meilleur score réalisé pour le parti. Des discussions entamées entre les États-Unis et la Russie pour mettre fin au conflit au lendemain de la rencontre entre Vladimir Poutine et Steve Witkoff. Des pourparlers significatifs qui se poursuivront aussi longtemps qu'il le faudra, d'après l'émissaire américain. Retour en France avec la chaleur qui continue de sévir. Météo France maintient 6 départements du sud de la France en vigilance orange canicule, de l'Aude au Vaucluse en passant par la Drôme. Plusieurs records de température ont été battus pour un mois de septembre cet après-midi. 39 degrés relevés par exemple à Saint-Lindre dans le Gard. Et puis le foot avec la suite de la 3e journée de Ligue 1. Strasbourg cartonne avec sa large victoire 6-2 sur la pelouse de Troyes cet après-midi. L'Olympique de Marseille accueille ce soir le Paris FC en clôture de cette 3e journée. Coup d'envoi à 20h45. Voilà pour l'essentiel de l'actualité. C'est la fin de cette édition. Très bon début de soirée.

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1: Aujourd'hui dimanche, c'est une nouvelle belle journée estivale qui s'annonce avec du soleil dans un ciel globalement bien dégagé et des maximales qui pourront atteindre voire dépasser les 35 degrés localement. En effet, côté température, nous aurons par exemple de 21 à 34 degrés à Castelnau, de 20 à 34 degrés à Saint-Estèphe et de 21 à 30 degrés à Lacanau. Le soleil se couchera à 20h31 et se lèvera demain à 7h32. Pour les marées, vous retrouverez la marée haute à 13h12 pour un coefficient de 41 et la marée basse à 19h21. Demain lundi, le temps restera au beau fixe avec des valeurs qui retomberont proches des normales de saison sous les 30 degrés en moyenne. De la pluie pourrait arriver à partir de mardi, mais cela reste à confirmer.
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1: Si vous cherchez un CDI, cette offre peut vous intéresser. 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Vous travaillerez 130 heures par mois avec un week-end par mois et un à deux soirs par semaine. Vous êtes diplômé ou justifié d'une expérience auprès d'un public fragile. Vous avez le permis B et êtes véhiculé. 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